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0: vraies questions pour vous.
1: Je vais vous parler vraiment avec la plus grande des franchises. La police française n'est pas raciste.
2: C'est pas des gens comme ça. Même, je me refuse de croire que des policiers peuvent être d'accord avec des gens comme ça, en fait.